Bonsoir Facebook. Est-ce que vous allez bien? Est-ce que vous vous portez très bien? Applaudissez pour vous-même. Merci.

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Merci à toi, Pascal de Matanza. Merci, c'est grâce à toi. Merci parce que c'est toi qui avais écrit cette chanson. Merci beaucoup du fond du cœur. Je vais toujours te remercier parce que cette chanson m'a conduit un peu partout à travers le monde. Et encore une fois, merci Pascal.

C'est de la magie, ça. C'est pas du tout possible, ça. Ah, ça, j'adore, ça. Merci. Merci encore une fois. Merci beaucoup. Merci. Merci. Merci. Ça va droit au cœur, ça. Merci. En fait, pour ceux qui ne savent pas, plus précisément, dans 11 jours, je vais totaliser 62 ans d'âge. Je remercie le grand théâtre.